0: l'immigration illégale.
1: Nous ne sommes pas des immigrés illégaux. Certains avaient un statut de résident permanent qui leur a été retiré. D'autres avaient des permis de travail renouvelés plusieurs fois avant que les autorités sud-africaines ne disent soudain qu'ils étaient frauduleux.
0: À Pretoria, certains ressortissants ghanéens disent désormais éviter certains quartiers de la ville et limiter leurs déplacements.
2: Some of us.
3: Certains d'entre nous n'osent même plus prendre le bus ou les taxis. Certains ont trop peur pour venir enregistrer leur nom. Quand les manifestations commencent, les taxis sont détournés ailleurs. Alors comment faire? Quelles garanties de sécurité avons-nous?
0: À leur arrivée à Accra, les autorités ghanéennes ont promis une aide financière, un accompagnement psychologique, ainsi qu'une assistance à la réinsertion professionnelle. Mais derrière ce retour, beaucoup racontent surtout des vies bouleversées, comme cet homme.
4: Personnellement, je suis prêt à rentrer au Ghana. Mais mes enfants sont ici. Je ne peux pas les laisser derrière moi.
0: Accra assure vouloir accompagner ses ressortissants de retour au pays. Mais pour beaucoup, ce départ ressemble davantage à une fuite face à un climat devenu intenable.
5: Christina Okello, où que se trouvent les Ghanéens, nous veillerons à ce que vous soyez protégés. Voilà ce qu'a déclaré pour sa part le ministre ghanéen des Affaires étrangères, Samuel Okudzeto Ablakwa, qui accuse ceux qui malmènent des Ghanéens de se ridiculiser. 223 décès probablement liés à la maladie et plus de 900 cas suspects. Voilà le dernier bilan de l'épidémie d'Ebola en République démocratique du Congo. La riposte s'organise et un peu partout autour du globe, les frontières se verrouillent pour éviter une propagation de la fièvre hémorragique. Le Canada suspend ses visas pour les Congolais, les Sud-Soudanais et les Ougandais. On sera à Ottawa dans 30 minutes. Le sujet, c'est aussi invité au Conseil des ministres à la Maison-Blanche. Hier, nous ne laisserons aucun cas d'Ebola rentrer aux États-Unis, a martelé Marco Rubio, le secrétaire d'État américain. L'Ouganda aussi tente de se barricader pour endiguer la propagation du virus. La frontière est désormais fermée entre les deux pays, avec une quarantaine obligatoire pour les ressortissants ougandais de retour de RDC. Mais la frontière n'est pas totalement hermétique, puisque les échanges commerciaux, eux, vont se poursuivre. C'est Obed Katoribé, de l'organe de communication du gouvernement ougandais, qui nous l'explique.
6: Le gouvernement a jugé ces mesures nécessaires parce que tous les cas recensés en Ouganda sont liés à des personnes venues de la République démocratique du Congo. Et compte tenu de la situation en RDC, certaines personnes pourraient encore tenter d'entrer clandestinement, notamment parce que l'Ouganda accueille une importante population de réfugiés congolais et que de nombreuses familles continuent de faire des allers-retours entre les deux pays. Les ressortissants ougandais revenant de RDC seront placés en quarantaine jusqu'à ce que les autorités sanitaires soient convaincues qu'ils ne sont pas porteurs du virus Ebola. Ils seront transférés dans des centres d'isolement, surveillés et soumis à des contrôles médicaux. Il s'agit bien d'une fermeture de la frontière, mais les équipes de la riposte contre Ebola, ainsi que les camions transportant nourritures et marchandises, pourront continuer de circuler avec des contrôles sanitaires renforcés des chauffeurs. Des unités médicales d'intervention rapides seront déployés à tous les postes frontières pour détecter d'éventuels porteurs du virus. Le commerce sera perturbé, mais il ne s'agit pas d'un arrêt total des échanges.
5: Obed Katoribé de l'organe de communication du gouvernement ougandais. Et face à la maladie, les soignants sont en première ligne. Reportage à écouter dans le journal de 4h30 temps universel. Et d'ores et déjà à la une de l'onglet Afrique de notre site RFI.fr. L'actualité en RDC, c'est aussi la politique et les débats autour du projet de loi référendaire qui prennent une autre tournure. Les députés sont chargés d'examiner ce texte qui modifierait les conditions pour convoquer un référendum. L'opposition dénonce un moyen détourné pour Félix Tshisekedi et sa majorité d'obtenir un troisième mandat. Résultat, Pascal Moulégua, lors de la plénière consacrée à l'examen du rapport d'une commission parlementaire sur ce texte, les députés de l'opposition ont claqué la porte de l'hémicycle.
7: À peine l'ordre du jour adopté, la vingtaine de députés qui comptent l'opposition a levé l'ancre. À leur tête, Christian Mwando, le président du groupe parlementaire de l'opposition.
8: L'objectif ultime de la majorité, c'est de pouvoir
2: déverrouiller l'article 220 et donner un mandat à durée indéterminée au président de la République. Pour éviter d'être complice, nous avons jugé bon de quitter l'hémicycle.
7: C'est l'article 220 qui limite à 2 le nombre de mandats présidentiels ainsi que leur durée. Il protège également l'indépendance du pouvoir judiciaire ou encore les droits et libertés de la personne. Une réaction immédiate du président de l'Assemblée nationale du haut de son perchoir, Aimé Bodji.
8: Si l'opposition ne veut pas que le peuple s'exprime, il est libre de sortir. Mais nous, en toute sérénité, nous allons poursuivre nos travaux.
7: Dans sa déclaration officielle, le groupe parlementaire de l'opposition estime que poursuivre les projets de loi référendaire est immoral et illégal quand on sait que le pays est en guerre et que 2 de ses provinces sont sous état de siège. C'est un projet qui tend à légitimer la rébellion dans l'est du pays selon ce groupe. Réunie autour de la coalition C64, elle a annoncé une journée ville morte le 3 juin prochain pour afficher son refus catégorique de ce projet. Si le texte passe en l'état, l'actuel Parlement, contrôlé à plus de 90% par la majorité, deviendra une assemblée constituante chargée de valider une nouvelle proposition des constitutions avant qu'elle ne soit soumise au référendum. Pascal Moulegua, Kinshasa, RFI.
5: Autre vote, autre pays, mais là aussi la polémique qui envahit les bancs de l'Assemblée nationale. Les députés de Madagascar doivent voter aujourd'hui pour élire un nouveau juge à la Haute Cour constitutionnelle, organe clé pour trancher les contentieux électoraux ou encore proclamer les résultats des élections. Seulement voilà, les 2 précédents juges désignés par l'Assemblée pour siéger à la HCC n'ont pas terminé leur mandat. Ils courent jusqu'en 2028. Guillaume Fabry, les 2 intéressés laissent éclater leur colère, dénoncent une procédure illégale et mettent en garde contre un risque de crise institutionnelle.
9: L'élection inscrite à l'ordre du jour de l'Assemblée nationale n'est pas passée inaperçue. Les 2 juges, dont le mandat se retrouve soudainement menacé, dénoncent un coup de force institutionnel. William Noelson et Georges Marlin Rassoulou Ranjrassan ont été élus par les députés en 2021, sous Andra Zoel, pour un mandat de 7 ans. Il voit dans cette initiative un précédent extrêmement dangereux, fragilisant les fondements de l'état de droit. Le remplacement d'un juge en cours de mandat implique au préalable un décret du président de la République faisant suite à un constat de vacance de siège par la haute cour elle-même. Or, la juridiction n'a publié aucune décision en ce sens. Son rôle est déterminant, c'est elle qui a officiellement invité Michel Rangianerine à exercer les fonctions de chef de l'état l'an passé, elle aussi qui proclame les résultats des élections. Sa composition a déjà suscité des remous en décembre dernier, lorsqu'un décret présidentiel a acté la démission de 3 juges nommés par Andra Zoel en 2021, une démission alors démentie par les intéressés, qui ont tout de même été remplacés. Guillaume Fabry, Antananarive, RFI.
5: La politique en Éthiopie est clap de fin pour la campagne des élections législatives. On vote lundi pour élire 547 députés, scrutin crucial puisque les élus choisiront ensuite le Premier ministre. Abiy Ahmed est candidat à sa propre succession après 8 ans à la tête du pays. Son parti, le Parti de la Prospérité, entend conserver la majorité et présente des candidats sur tout le territoire. Ce n'est pas le cas de l'opposition, Clotilde Azar, qui a tout de même tenté de faire entendre sa voix lors de la campagne.
10: 47 partis ont présenté des candidats à travers le pays. Parmi eux, Getinet Werku, il est porte-parole de la troisième force politique d'Éthiopie, la Coalition pour l'Unité Éthiopienne. Il se dit satisfait de la campagne.
11: Nous avons fait un excellent travail. Nous avons pu exprimer nos idées et faire passer nos messages, principalement lors des débats télévisés. Nous sommes le parti qui a tiré le meilleur profit de son temps de parole.
10: La priorité de la coalition, ramener la sécurité et la liberté de circulation aux Éthiopiens.
11: On ne peut même pas se rendre d'une ville à l'autre. Les gens meurent sur le chemin de leur maison, en particulier en Oromia et en Amhara. L'État devrait avant tout assurer la sécurité de l'ensemble de la population.
10: Une insécurité qui pèse aussi sur le scrutin. Dans plusieurs régions où l'armée fédérale affronte des milices locales, aucun candidat d'opposition ne s'est présenté.
11: Là-bas, ils seraient menacés à la fois par les groupes armés et par les forces fédérales. Surtout si cette personne a une chance de remporter les élections, elle serait en danger. Nous ne voulons pas prendre ce risque.
10: Les opposants espèrent malgré tout gagner des sièges face au parti d'Abiy Ahmed, le parti de la prospérité, qui contrôle aujourd'hui plus de 80% du Parlement.
5: Clotilde Hazard, le Maroc devient le pays le plus industrialisé du continent. Le royaume chérifien détrône l'Afrique du Sud, selon le dernier rapport de la Banque africaine de développement. L'Abad souligne les succès du modèle marocain, des investissements publics et étrangers en hausse, des zones industrielles en plein essor et des infrastructures.
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7: Ghislain Kiyomboué.
5: L'hôpital général de référence des Moussienéné a célébré son jubilé des diamants ce mercredi 27 mai 2026. L'hôpital dû à la population depuis sa création à nos jours. Et du réconfort aux malades de Ebola, mais seule la prise en guérison. C'est le message de l'évêque de Goma qui mobilise ainsi à ne pas se fier aux charlatans pour se prévenir de la maladie. On parlera d'une nouvelle alerte de la nouvelle société civile de Mambasa sur le mouvement suspect des EDF dans divers villages. La structure citoyenne appelle l'armée loyaliste et ses partenaires à lancer l'offensive contre l'ennemi avant qu'il ne commette du dégât du côté de Mouchacha où il est signalé. Les concours techniques et l'œuvre de Rémias Fataki, bienvenue au détail. L'hôpital général de référence des Moussienéné a célébré ce mercredi 27 mai 2026 ses 75 ans d'existence. C'était dans une cérémonie festive marquée par la messe dite par l'évêque diocèse de Boutimbo-Béni dans la cour extérieure de cette structure sanitaire. Agents, prestataires de soins et administratifs, habitants, malades et gardes malades ont pris part à cette Eucharistie. L'évêque revenit sur l'avantage de l'action des grâces. Monseigneur Sikoulipalou Melchisedek a déclaré que l'action des grâces ça doit être quelque chose et non une habitude avant de signifier que l'action des grâces rapproche davantage l'homme du salut. L'action des grâces nous ouvre à de nouveaux dons des dieux, a-t-il insisté. L'ordinaire dilué a ainsi remercié Dieu pour l'engagement de la structure jubilaire depuis son initiation à faveur des malades de toute la chefferie des Bassois, de la ville de Boutimbo et de toute la province du Nord Kivu. Il a à l'occasion rendu hommage aux agents et responsables de l'hôpital général de référence de Moussienéné pour le travail fait pour le père évêque. Cette formation sanitaire était un véritable outil d'évangélisation pour sauver des vies et booster le développement du milieu, d'où sa mobilisation pour la construction d'autres services afin de permettre à l'hôpital à bien accomplir sa mission, mettre la main à la pâte pour que ce projet jubilaire réussisse, en sensibiliser l'évêque.
8: Ainsi donc, chers frères et sœurs, selon les besoins d'aujourd'hui et du futur, l'hôpital général est un projet qui n'a aucun bienfaiteur aujourd'hui. C'est la construction

0: des urgences.
1: Ces projets nécessitent 300 000. Je nous invite tous, avec toutes les autres bonnes volontés, participons à ces travaux de construction en contribuant chacun selon ses capacités. Ça sera un fruit de ce jubilé de diamants.
2: Propos recueillis et traduits par Stanley Mwindo. L'évêque a béni la première pierre pour la construction des services d'urgence et dispensaire, projet conduit par le comité de pilotage du jubilé. L'hôpital général de référence de Moussinéné existe depuis 1951, initié par Mgr Henri Pierrard, premier évêque du Boutimbo-Béni. Il a été construit sur le financement du gouvernement belge à travers le Fonds du bien-être indigène. Cette œuvre étatique du gouvernement congolais et dès sa création gérée par les Sœurs Oblates de l'Assomption. Et l'hôpital général de référence de Moussinéné qui se lance plusieurs défis afin d'améliorer les soins en faveur de la communauté. Ceci a été dit par le médecin directeur de cette formation sanitaire ce mercredi 27 mai 2026 à l'occasion de la célébration des jubilés de diamants. Dans sa prise de parole, Sœur Kaindo Maté Elisa a rendu grâce à Dieu pour les merveilles dont il comble l'hôpital général de référence de Moussinéné et toute la population de la zone. Elle a particulièrement honoré les agents et bienfaiteurs de la structure avant de rappeler que ce jubilé symbolise la maturité, la longévité exceptionnelle et surtout la confiance de la population locale en faveur de leur hôpital. Selon elle, ce jubilé est un fait qui lance de nouveaux défis pour améliorer le soin. Elle annonce ainsi la mise en place de plusieurs services dans l'avenir.
3: Cette commémoration historique ne célèbre pas seulement une date qui nous rappelle un passé, mais sert de tremplin pour lancer de nouveaux défis pour l'amélioration de la qualité continue des soins à travers la modernisation du plateau technique, l'amélioration des infrastructures, l'extension des services de santé par l'intégration de nouveaux services tels l'ophtalmologie, la prise en charge des personnes du troisième âge, le dépistage des lésions pré- et cancéreuses, l'extension du laboratoire pharmaceutique, la construction des cuisines, dépôts et réfectoires, et j'en passe.
2: Et pour tous ces projets, elle dit, comptez sur les contributions de bonne volonté. Pour sa part, la société civile a plaidé pour l'amélioration des habitants, majoritairement des paysans, d'accéder à l'eau. Et l'église catholique diocèse de Goma s'engage aux côtés d'autres acteurs impliqués dans la lutte contre la maladie à virus Ebola, dont la 17e épidémie, touriée le 15 mai 2026. Et c'est surtout pour faire à ce que cette ville ne soit source de propagation de la maladie. Au cours des points de presse qu'il a tenu ce lundi 25 mai, l'évêque de Goma a démontré que l'église locale fait déjà sa part pour que cette éradiquée correspondance gisle.
4: À condition que chacun privilégie, Bingengele a indiqué qu'une vaste campagne de sensibilisation est en cours au sein de la communauté chrétienne. Ce prélat catholique traîne encore observé face aux faits.
5: Nous avons commencé par envoyer un communiqué dans toutes les communautés religieuses, sacerdotales, mais aussi dans toutes les paroisses. Apprendre aux gens les mesures barrières. Les défis sont énormes. Et le premier défi, c'est que les gens, souvent, quand la maladie arrive, n'y croient pas. Ils pensent que c'est une influenza. Ils ne prennent pas la mesure du danger de mettre en œuvre pour lutter contre la propagation de ce virus. Nous devons nous associer aux autres confessions religieuses. Nous devons collaborer avec les autorités en place, les humanitaires et la population pour arriver à stopper la propagation.
4: Sans suite l'ampleur de la désinformation autour du bol asiatique reconnu, qu'est-ce que la prière prise à charge médicale permet de guérir une telle maladie.
5: Nous invitons toujours aux médias de l'État, les médias de l'Église et aussi travail religieux. Il ne faut pas tromper les gens. Je dirais à la population de ne jamais avoir de maladie, pour savoir de quelle maladie vous avez dit, y compris pour la maladie à virus Ebola.
4: À Goma, social et médical s'instaure davantage. Les autorités urbaines de la place ont publié ce mardi 26 mai 2020 la réduction du nombre de passagers dans les transports en commun, alors que dans plusieurs institutions scolaires et académiques, des écoles
2: et les apprenants internes unis ont effectué une visite guidée dans les installations des semaines.

0: crédit sans une notion apprise en classe et communication. Bonjour, Georges Mac.
1: Afin conduits par leurs encadreurs, ont découvert l'évolution technologique, les moyens de communication traditionnels, les moyens de communication modernes. L'un des objectifs majeurs de cette activité est courante chez les enfants, sur le lieu des postes récepteurs ou les téléviseurs que l'on retrouve à la maison. Pour joindre la pratique à la science, des poèmes récitons des textes avec enthousiasme.

0: De son côté, la directrice de l'école maternelle du complexe scolaire Angelini, sœur Marie-Angeline Massi-Sossi, qui conduisait la délégation, a tout d'abord circonscrit cette démarche pédagogique. Elle en a profité pour remercier chaleureusement les parents dont le soutien financier et moral a concouru à la réussite de ces pèlerinages scientifiques.
1: Nous avons des différentes leçons que nous étudions à l'école, mais nous aimerions voir là où nous viennent les voix, les différents instruments et les installations, et comment on peut envoyer un message qui sera reçu par tout le monde. Et nous vous remercions vraiment puisque vous venez de nous recevoir, nous montrer comment vous fonctionnez ici, nous montrer le travail de ces instruments et les installations, et comment on peut envoyer un message qui sera reçu par tout le monde. Et nous vous remercions vraiment puisque vous venez de nous recevoir, nous montrer comment vous fonctionnez ici, nous montrer le travail de leur aussi, afin que l'année prochaine nous puissions encore venir visiter la radio Moto où nous avons reçu beaucoup d'instructions.
0: La sœur Marie-Angeline Massika Sossi appelle les parents de Boutembo à venir inscrire massivement leurs enfants au complexe scolaire Angelini, situé au quartier Malende, dans la commune Kimemi en ville de Boutembo. Cette école offre un cadre idéal, un service impeccable pour assurer un enseignement de qualité à vos enfants à tel futur.
2: Et les apprenants et formateurs de l'école maternelle Monseigneur Emmanuel Catalico de Kasongo ont effectué une visite guidée dans trois sites à ville de Boutembo ce mercredi 27 mai 2026. Il s'agit du supermarché Alpha, les centres Waikiki ainsi que l'espace de Well. Objectif marier la théorie apprise à l'école à la pratique d'animer aussi reportage.
3: Des transportables concernés offrent de Boutembo, appelé centre-ville. Ici, ils ont visité cet établissement de commerce dédié en classe. Avant de se rendre à l'espace de Well, les enfants ont découvert les merveilles du centre Ouhai Chicho. À ces lieux, ils ont déclamé des poèmes.
4: La foule a brûlé un voleur de téléphone. Les gens disent que c'est trop, la police ne fait rien.
5: Oui, j'étais là, c'était horrible, mais je comprends la colère.
3: Ces apprenants du maternel Catalico étaient fiers de découvrir ce site qui fait partie d'histoire marquant la ville de Boutembo.
6: J'ai dit, Seigneur Catalico, nous avons vu les vélos, les mots et les jus et les pastèques et les pommes et la sasseur et les jus de fruits. Ça m'a marqué. J'ai vu l'avion, j'ai vu encore la balançoire. Je vis en belle maison. Je remercie les autorités catholiques.
2: Merci Dani Mouissi. Nous l'avons dit à titre, la neuferie des Bombo, territoire des Bambar. Les autorités sur le mouvement des hommes présumés de l'EDF aux alentours des Mouchacha, c'est dans le groupement NGOA, c'est le Moïse Kikoleri, président de cette ces assaillants sur qui le librement non loin de Mouchacha sans être inquiété. Et en sport, les championnats provincial est fini. Saza est sorti champion de cette compétition après avoir gagné les DC Espoirs de Goma 5 tirs contre 4. Les deux équipes venaient de se quitter par 0 but partout au cours de la finale jouée hier au stade Tata Moving. Sur l'FC Mwangaza entre en ligue complète si Aremias Fataki qui l'a mis en Kiyomwe.
7: Messieurs, de communiquer.

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et environnement est un thème qui vous a toujours été présenté par Tombo de Moustari. De chers auditeurs, comme notre thème avec la nature, mais en grande la culture, parce que c'est l'essence même du musée. Au musée, nous conservons la culture, notre culture, et les valeurs de la culture congolaise. Chers auditeurs, nous les conservons et des collections que vous allez rencontrer au musée.

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1: Le premier avion cargo s'est posé ce matin. 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Point où elle est. 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

0: week-end.
1: Kinshasa. Et alors que la situation semble chaque jour plus alarmante, il y a désormais plus de 1000 cas probables et une bonne nouvelle, même une malade a pu quitter et être traitée. Où elle était traitée
0: ce week-end.
1: Kinshasa. Et alors que la situation semble chaque jour plus alarmante, on enregistre
2: cette ouverte pour elle. Pas de vaccin, pas de traitement spécifique contre cette souche, alors qu'au cas du centre, l'exécule, il suffisait parfois de bien prendre en charge les symptômes. Mais tout le patient ne répond pas de la même manière. Souscription n'est pas obligatoirement des 21 jours. C'est un jour persiste selon le laboratoire. Beaucoup d'échantillons ne sont pas testés. Les réactifs peuvent exister, mais la capacité à les traiter reste insuffisante. Les deux qui et troisième, ceux qui tracent les contacts, certaines personnes meurent dans la...
1: La fermeture de la frontière avec la RDC, fermeture spatiale respectée au Mumano, grand
3: épidémie. Ces cas détectés en Ouganda, en tout gouvernement, selon les autorités ougandaises, c'est contaminé depuis l'Est de Gaulle. Fermeture de la frontière par la volonté d'empêcher le pays seront des revenants de la jour.
1: C'est avec Kinshasa, comment
3: c'est pour l'instant du côté des Kinshasa, quelques jours seuls à Kampala, sous la gestion de l'épidémie.
1: Christina, dans le mi commence déjà à exprimer.
3: La fermeture reste partielle et que le transport de marchandises et autorisées, ces garanties ne réassurent pas totalement. L'association des industriels ougandais s'inquiète des alimentaires en cas d'attente prolongée pendant les comptes de ministre.
1: Déjà à exprimer.
3: La fermeture reste partielle et que le transport de marchandises est autorisé, ces garanties ne réassurent pas totalement. L'association des industriels ougandais s'inquiète des alimentaires en cas d'attente prolongée pendant les comptes de ministre de transport.
4: De noir ce jeudi midi.
3: La fermeture reste partiel et que le transport de marchandises est autorisé, ces garanties ne réassurent pas totalement. 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
3: 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L'association des industriels ougandais s'inquiète des alimentaires en cas d'attente prolongée pendant les comptes de ministre de transport
4: de noir ce jeudi midi.
5: Lui comme un bien perdu. Il disait que certains hommes, certaines femmes, c'est...
6: Abrogation de puissante demande de son Mathiasin dans la droite clinique du député MoPem Franz Gums.
7: Abroger ce
3: père en cas d'attente prolongée pendant les comptes de ministre de transport
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5: 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Il disait que certains hommes, certaines femmes, c'est...
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3: père en cas d'attente prolongée pendant les comptes de ministre de transport
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5: Lui comme un bien perdu. Il disait que certains hommes, certaines femmes, c'est...
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3: père en cas d'attente prolongée pendant les comptes de ministre de transport
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5: Lui comme un bien perdu. Il disait que certains hommes, certaines femmes, c'est...
6: Abrogation de puissante demande de son Mathiasin dans la droite clinique du député MoPem Franz Gums.
7: Abroger ce
1: taux de paiement de la dette extérieure, Léalisa Vestorov.
8: L'analyse de l'agence de notation ivoirienne Bloomfield est sans appel, évoquant dans un communiqué la détérioration récente de l'environnement politique au Sénégal.
6: Mathiasin, dans la droite clinique du député MoPem Franz Gums.
7: Abroger ce
1: taux de paiement de la dette extérieure, Léalisa Vestorov.
8: L'analyse de l'agence de notation ivoirienne Bloomfield est sans appel, évoquant dans un communiqué la détérioration récente de l'environnement politique au Sénégal. Le montant de sa dette a augmenté pour le Sénégal.
6: Dans M. Franz Gums.
7: Abroger ce
1: taux de paiement de la dette extérieure, Léalisa Vestorov.
8: L'analyse de l'agence de notation ivoirienne Bloomfield est sans appel, évoquant dans un communiqué la détérioration récente de l'environnement politique au Sénégal. Le montant de sa dette a augmenté pour le Sénégal. Dans ce cas, doit décaisser 1200 milliards de francs CFA entre fin...
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8: L'analyse de l'agence de notation ivoirienne Bloomfield est sans appel, évoquant dans un communiqué la détérioration récente de l'environnement politique au Sénégal. Le montant de sa dette a augmenté pour le Sénégal. Dans ce cas, doit décaisser 1200 milliards de francs CFA entre fin juin. L'analyse de l'agence de notation ivoirienne Bloomfield est sans appel, évoquant dans un

0: communiqué la détérioration récente de l'environnement politique au Sénégal. Le montant de sa dette a augmenté pour le Sénégal. Dans ce cas, il doit décaisser 1 200 milliards de francs CFA entre fin juin.
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0: Field est sans appel, évoquant dans un communiqué la détérioration récente de l'environnement politique au Sénégal. Le montant de sa dette a augmenté pour le Sénégal. Dans ce cas, il doit décaisser 1 200 milliards de francs CFA entre fin juin.
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0: Field est sans appel, évoquant dans un communiqué la détérioration récente de l'environnement politique au Sénégal. 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
0: 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Dans ce cas, il doit décaisser 1 200 milliards de francs CFA entre fin juin.
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2: Dans la deuxième partie d'Afrique Midi, de nouvelles frappes de drones de l'armée malienne. Plus un des douanes mentales, un trafic d'hypnose. Une mosquée et FLA ont été détruits. Le gouvernorat.
3: Action au bombardement de la Jela Mouakeda Maouloud Ramadan dénonce une politique de dont les Russes, ils ne veulent rien donner. Décidé par RFI, l'armée malienne n'a pas donné suite. Décrivait une phase de réparti en repositionnement des unités. D'accord, dans 16 mai, les patrouilles et livraisons de munitions. Les rebelles du FLA scrutent leur mouvement et se disent prêts. La guerre accroche un combat.
2: C'est la ville marindustrie. Première fois.
4: Composante essentielle qui a été produite au Maroc. Ça a été un des
3: deux réparti en repositionnement des unités. D'accord, dans 16 mai, les patrouilles et livraisons de munitions. Les rebelles du FLA scrutent leur mouvement et se disent prêts. La guerre accroche un combat.
2: C'est la ville marindustrie. Première fois.
4: Composante essentielle qui a été produite au Maroc. Ça a été un des
3: deux réparti en repositionnement des unités. D'accord, dans 16 mai, les patrouilles et livraisons de munitions. Les rebelles du FLA scrutent leur mouvement et se disent prêts. La guerre accroche un combat.
2: C'est la ville marindustrie. Première fois.
4: Composante essentielle qui a été produite au Maroc. Ça a été un des
2: parties. Négocie entre 3 et 4 000 dollars. 4 personnes ont été arrêtées.
5: Mais Poggi Foromo, flagrant.
3: Les FLA scrutent leur mouvement et se disent prêts. La guerre accroche un combat.
2: C'est la ville marindustrie. Première fois.
4: Composante essentielle qui a été produite au Maroc. Ça a été un des
2: parties. Négocie entre 3 et 4 000 dollars. 4 personnes ont été arrêtées.
5: Mais Poggi Foromo, flagrant.
6: Faire une opération d'arrestation avec, parce que c'est très méconnu. Donc ça, pour nous, c'est aussi bien parce que ça a montré à toutes les Guinéens chimiques en sérieux.
5: Quand Hippocampe séché, ils ont fermé.
7: L'Israélien tout dernièrement dans l'Isée aujourd'hui. Trappes américaines. Le Koweït attribue à des menaces d'attaques américaines. L'Europe, nation et sûre doivent décider, contrairement à Arlé à la Russie. En France, les députés ont organisé un enseignement abrogé. Esclavage en Dieudonné Niamankou, historien, enseignant à l'université de la Sûre.
8: Bon. Bonjour Nicolas.
9: Qu'est-ce qu'était exactement le texte de 1680 élaboré ?
8: Cette monstruosité absolue était là en France, comme les puissances portugaises, l'Espagne, commençaient à déporter des Africains du coup ils avaient des colonies. Et donc le roi de France Louis XIV et Colbert vont donc préparer ce texte de monstruosité absolue était là en France, comme les puissances portugaises, l'Espagne, commençaient à déporter des Africains, du coup ils avaient des colonies. Et donc, le roi de France Louis XIV et Colbert vont donc préparer ce texte de loi.
9: Cela nous dit de la violence du système colonial français.
8: Ben, justement, ce texte est monstrueux d'un point de vue juridique parce que, en fait, ce texte la chosifiant comme des biens de l'humanité, comme de simples biens. Donc, ces violences morales très importantes. Les colonies qui vont tenter de fuir les plantations, objet de punitions graves du bras de la loi. Le point de la déshumanisation et la chosification esclavagiste des Amériques.
9: À l'époque, est-ce que ce texte a suscité des opposants ?
8: Alors, dès le début du XVIIIe siècle, il va y avoir des oppositions, mais ces oppositions vont être de la déshumanisation et la chosification esclavagiste des Amériques.
9: À l'époque, est-ce que ce texte a suscité des oppositions ?
8: Alors, dès le début du XVIIIe siècle, il va y avoir des oppositions, mais ces oppositions vont être et il faut dire que les tribunaux français de Paris, de Toulouse, de Bordeaux, mais de par la plupart des cas, l'Afrique était sur la réparation, payer des indemnités pour les non-résidents. Sur le territoire de la métropole, ce sont des contestations, justement, des choses ni quand ils découvrent que sur le sol français lui-même, le droit ne permet pas cela, en fait. Donc, c'est un fait juridique important de payer des indemnités pour les non-résidents. Sur le territoire.

0: tu vois, la métropole Sion sont des contestations, justement, des choses nies. Quand ils découvrent que sur le sol français lui-même, le droit ne permet pas cela, en fait. Donc, c'est un fait juridique important de notre où le mouvement abolitionniste en Europe, propose Sion, sont des contestations, justement, des choses nies. Quand ils découvrent que sur le sol français lui-même, le droit ne permet pas cela, en fait. Donc, c'est un fait juridique important de notre où le mouvement abolitionniste en Europe prend pédagogique majeure. Contestation, justement, des choses nies. Quand ils découvrent que sur le sol français lui-même, le droit ne permet pas cela, en fait. Donc, c'est un fait juridique important de notre où le mouvement abolitionniste en Europe prend pédagogique majeure, puisque c'est un débat, bien sûr, qui doit se faire. La réparation prend plusieurs formes. Elle peut être matérielle, elle peut être morale, psychologique. Là, déjà, nous sommes dans une dimension psychologique, symbolique, d'abois monstrueux qui a chosifié les Africains, qui en a fait une... le fait que la statue de Colle à l'Assemblée nationale noire. Donc, la question de l'impunité aussi qui reste pendante. Et donc, il faudrait bien que, effectivement, ces questions soient débattues.
1: 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Deux centres emblématiques du littoral de la Côte d'Ivoire, le cocotier, est sous la menace du jaunissement mortel. Cime les cocoteraies du pays depuis un peu plus de 30 ans. Aucun remède efficace n'est connu. Et cet déclin à deux centres emblématiques du littoral de la Côte d'Ivoire, le cocotier est sous la menace du jaunissement mortel. Cime les cocoteraies du pays depuis un peu plus de 30 ans. Aucun remède efficace n'est connu. Et cet déclin à Ada.
2: Comment ça noircit?
1: Du littoral de la Côte d'Ivoire, le cocotier est sous la menace du jaunissement mortel. Cime les cocoteraies du pays depuis un peu plus de 30 ans. Aucun remède efficace n'est connu. Et cet déclin à Ada.
2: Ça commence à noircir. Et il faut bien quelque chose qui peut vraiment permettre de lutter. Mais jusqu'à présent, il n'y a pas encore eu un produit pour dire que tel produit est efficace pour lutter contre ça.
3: Un second jaunissement satellite, trop freiné, en attendant la maladie progresse. 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
2: Qui peut vraiment permettre de lutter. 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
1: Avec Laurent Chaffard, Benoît Raymond et Paul Lequémant, merci à
2: vous. Un produit pour dire que tel produit est efficace pour lutter contre ça.
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4: Rapidement que le paracétamol standard lui permet
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1: Avec Laurent Chaffard, Benoît Raymond et Paul Lequémant, merci à eux.
4: Rapidement que le paracétamol standard lui permettant de...

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1: 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Alors, tout le pays m'a épinglé quelques points, la guerre et les déplacements massifs et la population à l'Est. C'est parmi tout l'ongélé à ma maladie. Maladie, donc, dans ma problème, parce que la guerre, alors, que thème, on a thème et tout est passé.
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1: Donc notre thème d'aujourd'hui c'est les dons de sang et la jeunesse. La jeunesse sauve.
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1: 09 41. Donc notre thème d'aujourd'hui c'est les

0: don de sang et la jeunesse sauve.
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0: 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Parce que la jeunesse, un jeune, c'est un gars qui est bon. C'est pour cela. Et les joueurs à coup, évoluer. 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
0: 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Tout ça ce sont des problèmes. Et maintenant il y a aussi d'autres réalités sur terrain des mythes faut passer oui. 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